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Tout de suite, un point sur les années 80. Le 17 décembre 1980, les Français découvraient le film La Boum de Claude Pinoteau avec dans le rôle principal Vic, joué par Sophie Marceau. Dans cette comédie romantique, on suivra la vie de l'adolescente, sa vie et ses amours, et en obtenant la permission d'aller à sa première soirée. Ses parents, interprétés par Brigitte Fossé et Claude Brasseur, la guideront. La bande originale du film sera signée Vladimir Cosma. Elle compte 10 titres, dont Reality de Richard Sanderson.

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1: Le titre Two People in a Room est certainement le premier grand succès du chanteur et compositeur suisse Stéphane Escher en 1985. Dans celui-ci, il chante exclusivement en anglais. Le single est extrait de l'album I'll Tell This Night. On retrouve tout de suite la version remix en maxi 45 tours. Celle-ci est particulièrement réussie.

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0: Tout de suite, un point sur les années 80. Le 3 décembre 1983, les loups-garous et autres créatures s'emparent du plateau de l'émission Champs-Élysées, animée par Michel Drucker.
1: Thriller, c'est le titre de cet album, Michael Jackson, avec une réalisation de John Landis, produit par Michael Jackson et Quincy Jones, excusez du peu.
0: Ce sera la première diffusion en France du clip de Michael Jackson nommé Thriller. Il dure environ 14 minutes et contribuera au succès de l'album du même nom, qui sera le plus vendu de l'histoire.

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1: Focus sur le groupe Mister Mister. Le groupe Mister Mister se forme en 1982. Originaire de Phoenix dans l'Arizona, il est composé de 4 musiciens. Richard Page au chant et à la basse, Steve George au clavier, Pat Mastelotto à la batterie et Steve Farris à la guitare. Le nom du groupe serait à l'origine une blague que se faisaient les musiciens. Ils se surnommaient Monsieur Ceci et Monsieur Cela, finalement s'accordant pour donner le nom du groupe Mister Mister. Le 25 septembre 1985 sort la ballade Broken Wings, extraite de l'album Welcome to the Real World. Elle connaît le succès dans plusieurs pays et sera en tête des ventes aux États-Unis et au Canada. Le groupe obtiendra même un Grammy Award de la meilleure prestation vocale pop en duo ou en groupe en 1986. Les paroles s'inspirent du roman Les ailes brisées du poète libanais Gibran Khalil Gibran en 1912.

Le 21 décembre de la même année 1985 sort le titre Kiri, toujours extrait de l'album Welcome to the Real World. Tout comme Broken Wings, Kiri rencontre le succès. Le titre se réfère au chant liturgique des églises catholiques et orthodoxes. Le clip montre les musiciens sur scène et dans les coulisses lors de la tournée qui sera la première partie du Private Dancer de Tina Turner en 1985.

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1: Le titre Two People in a Room est certainement le premier grand succès du chanteur et compositeur suisse Stéphane Escher en 1985. Dans celui-ci, il chante exclusivement en anglais. Le single est extrait de l'album I'll Tell This Night. On retrouve tout de suite la version remix en maxi 45 tours, celle-ci est particulièrement réussie.

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1: Focus sur Gilles Kaplan. Valentine Guilen, de son véritable nom, est née le 23 octobre 1965 à Paris. Elle suit des études de lettres modernes à la Sorbonne et suit des cours de théâtre au cours Florent avec l'aide de son ami Jean-Philippe Nataf du groupe Les Innocents. Elle rencontre en 1986 Jay Alansky, qui est auteur, producteur et compositeur de musique électronique. Cette collaboration changera sa vie. Trois albums sont composés, dont le premier, en 1987, intitulé « À peine 21 », « La charmeuse de serpent » en 1990 et « Avant qu'il ne soit trop tard » en 1993. C'est surtout l'album « La charmeuse de serpent » qui aura le plus de succès et deviendra double disque d'or, vendu à plus de 300 000 exemplaires. Le titre « Tout ce qui nous sépare » sort en 1991, il est classé 6e du top français. Gilles Kaplan eut le coup de foudre, elle déclara « J'aime beaucoup cette chanson, ses paroles, ses images. Elle est un parfait écho de mon voyage dans l'Ouest américain. »

Le titre Natalie Wood, toujours extrait de l'album La Charmeuse de Serpent, sort en 1991. Il est classé 13e du top français. Le titre est un hommage à l'actrice Natalie Wood, disparue trop tôt et retrouvée noyée à l'âge de 43 ans, dans des circonstances jamais élucidées à ce jour.

Tout de suite, un point sur les années 80. Le 3 juillet 1985, c'est la sortie au cinéma du premier opus de la trilogie Retour vers le futur de Robert Zemeckis et Bob Gale. Marty, incarné par l'acteur Michael J. Fox, voyagera dans le temps grâce à un véhicule inventé et équipé par le Dr. Emmett Brown, incarné par Christopher Lloyd. Ce véhicule sera bien sûr la fameuse DeLorean DMC-12, devenue culte. La bande originale regroupe 10 titres, dont le fameux The Power of Love du groupe Huey Lewis and the News.

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1: Il est 10h à Paris, 8h en temps universel. Merci d'écouter RFI. Vous avez la parole dans 10 minutes, vos questions sur l'actualité et dans 40 minutes, vos réactions sur la dissolution de la commission électorale en Côte d'Ivoire. L'occasion évidemment de dresser le bilan de cette institution contestée. Mais d'abord, le journal international. Bonjour Fabrice Legrier.
2: Bonjour Juan, bonjour à tous. L'entretien entre Donald Trump et Xi Jinping ce matin à Pékin. Les deux dirigeants ont discuté des grandes questions internationales et régionales. Le Moyen-Orient notamment, mais aussi Taïwan. Avec un avertissement du président chinois lancé à son homologue américain. Nous serons en direct de Pékin dans un instant. La reprise des négociations entre Israël et le Liban prévue aujourd'hui à Washington, alors que sur le terrain, le cessez-le-feu du 17 avril entre Israël et le Hezbollah ne cesse d'être violé. Au moins 22 personnes tuées hier dans le sud du Liban, plus de 400 morts en tout depuis près d'un mois. Un conflit au Moyen-Orient et des prévisions très pessimistes. Le choc pétrolier devrait s'amplifier. C'est ce qui ressort de trois rapports qui viennent d'être publiés. Décryptage dans ce journal. Nous reviendrons aussi sur le rapatriement à venir de Ghanéens qui fuient les violences contre les étrangers en Afrique du Sud. Le sommet entre Donald Trump et Xi Jinping ce matin à Pékin, les deux dirigeants qui ont notamment échangé sur les grandes questions internationales et régionales, conflits au Moyen-Orient, crise en Ukraine, la péninsule coréenne. Mais ce qu'on retiendra surtout, c'est que Taïwan s'est imposé au cœur des discussions. Cléa Broderst, on vous retrouve en direct de Pékin. Bonjour.
3: Bonjour Fabrice, bonjour à tous.
2: Cléa, derrière les poignées de main, les compliments et la mise en scène diplomatique, les deux puissances affichent toujours des divergences profondes.
3: Oui, au Grand Palais du Peuple, Donald Trump a multiplié les compliments envers Xi Jinping, hein, parlant d'un honneur d'être son ami et promettant une relation sino-américaine meilleure que jamais. Mais derrière le décorum, le tapis rouge et les sourires, le message chinois était beaucoup plus ferme. Xi Jinping a rappelé que Taïwan restait la question la plus importante dans les relations entre Pékin et Washington. Si ce dossier est, je cite, bien traité, la relation peut rester stable. Mais s'il est mal traité, les deux pays pourraient se heurter, voire entrer en conflit. A-t-il dit. Une formule lourde, même si le terme chinois peut aussi désigner une confrontation politique ou diplomatique, pas nécessairement militaire. Parce que, rappelons-le, Pékin considère Taïwan comme une province chinoise appelée à être réunifiée, y compris par la force si nécessaire. Les États-Unis, eux, n'ont pas de relation diplomatique avec Taipei, mais restent le principal fournisseur d'armes de l'île démocratique, ce que la Chine dénonce comme une atteinte à sa souveraineté. Xi Jinping a aussi voulu replacer le face-à-face dans une logique de puissance. Éviter le piège de Thucydide, cette idée selon laquelle une puissance montante et une puissance dominante finissent souvent par s'affronter. Pour autant, les deux camps cherchent aussi à préserver la trêve commerciale, discuter terres rares, agriculture, avions, intelligence artificielle et surtout éviter qu'une rivalité déjà explosive ne dérape davantage, Fabrice.
2: Cléa Broderst depuis Pékin pour RFI et cette réponse de Taïwan au propos de Xi Jinping, Taïwan qui affirme considérer la Chine comme, je cite, l'unique risque pour la paix régionale. Émissaires israéliens et libanais ont rendez-vous à Washington aujourd'hui. Troisième cycle de négociations qui intervient dans un contexte toujours très tendu. Malgré la trêve en cours depuis le 17 avril, l'armée israélienne a intensifié ses frappes contre le Hezbollah dans le sud du Liban. Hier, au moins 22 personnes tuées, plus de 400 morts au total en près d'un mois lors des multiples violations de la trêve. Ce conflit au Moyen-Orient et un choc pétrolier qui devrait s'amplifier et durer bien plus longtemps que prévu. C'est ce qu'indiquent pas moins de trois rapports parus ces dernières heures, ceux de l'Agence internationale de l'énergie, de l'OPEP et de l'Agence américaine de l'énergie. Tous prévoient un scénario très pessimiste sur un retour à la normale de la production et de la demande internationale de pétrole. Pierre Olivier.
4: Première mauvaise nouvelle, la production de pétrole mondial ne devrait pas revenir à la normale avant 2027. En cause notamment les dégâts causés par la guerre sur les infrastructures pétrolières du Golfe. Patrice Chauffron est directeur du Centre de l'énergie de Paris-Dauphine.
5: On va découvrir, lorsque la poussière du conflit sera un peu retombée, ce qu'est l'état de ces infrastructures et le rythme auquel la production peut remonter. On a un niveau d'incertitude maximale. On est sur des chaînes logistiques complexes. Il faut surtout pas imaginer, disons, un grand jour de libération dans lequel la paix aura été prononcée et où tout ira mieux du jour au lendemain, non évidemment.
4: Les rapports notent aussi un recours aux stocks stratégiques de pétrole bien plus important que prévu, avec un risque de pénurie et donc un prix du baril plus élevé qu'attendu.
5: Si le détroit devait rouvrir assez rapidement, sans doute on descendrait sous les 90 dollars le baril, peut-être ensuite aux alentours de 80. Mais ça veut dire que ce prix de 80, qui est sans doute ce qu'on peut espérer de mieux, il sera à peu près 20 dollars au-dessus de ce qu'étaient les prévisions en amont du conflit. Et ça, on a d'ores et déjà la certitude que pour toute l'année 2026, eh bien, on aura des prix plus élevés que ça aurait dû l'être.
4: Un pétrole plus rare et plus cher, et c'est toute l'économie mondiale qui devrait aussi ralentir, notent les rapports.
2: Décryptage signé Pierre Olivier. En Ukraine à présent, une vaste offensive russe contre Kiev dans la nuit, plus de 650 drones et 56 missiles lancés au total, selon le président ukrainien Volodymyr Zelensky. Le dernier bilan fait état d'un mort et de 36 blessés. À présent, ce rapport de Human Rights Watch, l'organisation de défense des droits humains, qui accuse la FCM-23 et les forces rwandaises d'exactions lors de la prise et l'occupation d'Uvira dans l'est de la RDC. C'était en décembre dernier. Le M23 et des éléments des forces rwandaises étaient alors entrés dans la ville après plusieurs jours de combat contre l'armée congolaise et les milices Wazalendo alliées et avaient occupé Uvira pendant un mois. Selon Human Rights Watch, leurs combattants y ont commis de graves violations du droit international humanitaire. Beaucoup constituent des crimes de guerre. Les relations continuent de se tendre entre Accra et Pretoria sur fond de tensions xénophobes en Afrique du Sud. Mardi soir, le ministre des Affaires étrangères du Ghana a annoncé qu'une opération de rapatriement allait être organisée. Rapatriement pour les ressortissants souhaitant quitter la nation arc-en-ciel. Et ce suite à une nouvelle poussée de colère à l'égard des étrangers. Claire Bargelès.
6: Selon le ministre, le président John Mahama a donné son feu vert pour une évacuation immédiate de 300 Ghanéens actuellement en Afrique du Sud. Ces personnes en détresse, comme l'indique le chef de la diplomatie, se sont signalés auprès de l'ambassade de Pretoria. Le pays a déjà rapatrié et accueilli en grande pompe le Ghanéen qui avait fait le tour des réseaux sociaux à cause d'une vidéo où on le voyait être harcelé et intimidé par un groupe de Sud-Africains anti-immigration. Du côté du Nigeria, au moins 130 ressortissants ont eux aussi demandé leur rapatriement selon Abuja et des appels à la prudence ont été émis par le Kenya, le Zimbabwe, le Malawi et le Lesotho suite à la dernière vague de tensions xénophobes. Plus tôt dans le mois, Accra avait déposé une demande auprès de l'Union africaine afin que le sujet soit inscrit à l'ordre du jour de la prochaine réunion de coordination de l'institution prévue à partir du 14 juin en Égypte. L'Afrique du Sud a pour sa part condamné les actions qui sortent du cadre de la loi tout en défendant le droit des citoyens de manifester pacifiquement contre l'immigration illégale et en dénonçant de fausses vidéos qui circuleraient en ligne. Claire Bargelès, Johannesburg, RFI.
2: Le crash du vol d'Égyptair qui s'était abîmé en Méditerranée en mai 2016, 66 personnes dont 15 Français et 40 Égyptiens avaient trouvé la mort. 10 ans après, le parquet de Paris requiert un non-lieu général ce matin. L'enquête n'ayant selon lui pas permis de caractériser d'autres fautes que celles de l'équipage. Le parquet estime qu'une fuite d'oxygène fatale est due à l'engagement intempestif d'un bouton d'urgence par le copilote. Les 22 Français cas contact de la Néerlandaise décédée de l'antivirus sur le navire MV Ondus ne présentent pas de symptômes. Annonce du gouvernement hier, ces 22 personnes sont actuellement placées en quarantaine à l'hôpital. Environnement à présent, et ce constat, la déforestation des forêts primaires tropicales a ralenti l'an dernier, et ce après des pertes records en 2024 dues à des incendies extrêmes. C'est une annonce du World Resource Institute, une nouvelle encourageante mais clairement pas suffisante, soulignent les défenseurs de l'environnement, Juliette Pietraszewski.
7: C'est l'équivalent de la Suisse qui a été rasée en 2025, 4 300 000 hectares. C'est certes moins qu'en 2024, mais la déforestation reste toujours à un niveau très élevé, plus 46% par rapport à il y a 10 ans. Le ralentissement observé en 2025 est lié aux bons résultats du Brésil. Le pays a mis la lutte contre la déforestation parmi ses priorités depuis 2023, date d'entrée en fonction du président Lula. Mirella Sandrini est spécialiste du Brésil au World Resources Institute.
8: Le groupe de travail mis en place par le Brésil, qui inclut le gouvernement, la société civile, le monde universitaire, les communautés locales et le secteur privé, c'est une formule puissante pour lutter contre la déforestation. Et tout ça répond aussi aux attentes du monde pour les 10 prochaines années.
7: Les forêts brésiliennes restent toutefois menacées. La cause principale, c'est l'expansion agricole pour la production de matières premières ou de moyens de subsistance. Première menace également pour les forêts en Asie du Sud-Est. À l'échelle mondiale, les incendies ont de nouveau été un facteur majeur de perte du couvert forestier en 2025, même s'ils étaient moins importants qu'en 2024. L'expansion minière contribue elle aussi à la déforestation, comme en Indonésie ou en République démocratique du Congo. La RDC, où la déforestation des forêts primaires tropicales est restée élevée l'an dernier, tout comme en Bolivie.
2: Explication signée Juliette Pietraszewski. Un mot de football rapide enfin. 14e titre de champion de France pour le Paris Saint-Germain. Les Parisiens sacrés hier soir après une victoire face à Lens 2-0. Prochaine grosse échéance pour Paris, la finale de la Ligue des Champions le 30 mai face à Arsenal. C'est la fin de ce journal. Place à Appel sur l'actualité avec vous, Juan Gomez.
1: Merci Fabien, Fabrice plutôt, Fabrice Le Grier.
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L'épopée du groupe In Excess commence en 1977 à Sydney en Australie. Six amis, dont trois frères, formeront ce groupe mythique. Andrew Farris à la guitare et au clavier, John Farris à la batterie, Tim Farris à la guitare et de leurs amis Kirk Pengilly à la guitare et au saxophone, Gary Beers à la basse et Michael Hitchens au chant. Ils commencent leur carrière en jouant des reprises dans les pubs et les clubs. Leur premier album sort en 1980, In Excess, plus punk que les autres suivants. Il faudra toutefois attendre l'année 1984 et l'album The Swing pour que le groupe se fasse connaître internationalement avec le tube Original Sin, produit par Nile Rodgers. L'album et le single se placent de suite numéro 1 en Australie et en Argentine, numéro 2 en France, numéro 6 en Nouvelle-Zélande. Original Sin marque un tournant au niveau musical. La funk deviendra le style d'In Excess qui délaissera totalement son influence punk.

En 1987, une autre consécration attendra In Excess avec le tube Need You Tonight, issu de l'album Kick. Tous les titres de cet album deviendront des succès. Le clip est récompensé 5 fois aux MTV Music Awards en 1988. Il est composé de deux chansons enchaînées, Need You Tonight et Mediate.

Deuxième extrait de l'album Kick, Devil Inside, sort en février 1988. Le clip est filmé à Balboa, en Californie, jugé trop américain aux yeux du saxophoniste du groupe Kirk Pengilly.

Le 8 août 1988 sort le titre Never Tears Us Apart, composé par le claviériste et guitariste Andrew Farris et écrite par le chanteur Michael Hutchence. Le titre aura du succès notamment dû à la diffusion de la mini-série sur la vie d'In Excess.

En 1990, sort l'album X et le titre Suicide Blonde en est le premier extrait. Les paroles du titre auraient été inspirées à Michael Hutchence par sa compagne de l'époque, Kylie Minogue, qui avait dû se teindre les cheveux en blond suicidaire pour les besoins du tournage d'un film. Le tube se classera numéro 1 au Canada et aux États-Unis.

Disappear, toujours extrait de l'album X, sort en décembre 1990. Le titre est écrit par John Faris et Michael Hutchence alors qu'ils vivaient à Hong Kong en 1989. Il se classe numéro 1 au Canada. Les années 90 et la vague du grunge et du rock alternatif vont affadir le succès d'In Excess, qui peine à renouveler sa formule musicale. En 1997, on apprend la mort du leader du groupe, Michael Hutchence.

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1: Focus sur Mike and the Mechanics. Le groupe Mike and the Mechanics est fondé par Mark Rutherford, ancien membre fondateur de Genesis en 1985. Il est composé en plus de Paul Carrack, Paul Young, celui de Sad Café et non le chanteur, le claviériste Adrian Lee et le batteur percussionniste Peter Van Hook. Le titre Silent Running sort en 1985. La chanson parle d'une personne ayant voyagé quelque part dans l'espace et en avance sur le temps. Il sait d'avance ce qu'il va arriver à sa femme et ses enfants et essaye de leur faire passer un message.

En 1988, sort le superbe titre The Living Years, qui connaîtra un succès international. Il est récompensé en 1990 aux Ivor Novello Award pour son texte et sa musique. La chanson parle des regrets d'une personne qui n'a pas su communiquer avec son père avant la mort de ce dernier, afin de régler les conflits qui les opposaient. Le clip, réalisé par Tim Broad, est tourné dans le West Somerset en Angleterre. Mike Rutherford y apparaît avec son jeune fils.

Over My Shoulder date du 13 février 1995. Le titre a été écrit par Mike Rutherford et chanté par Paul Carrack. Il atteint la 12e place des charts au Royaume-Uni. Dans la chanson, une partie y est sifflée. Le clip a été tourné dans le village de Chiddingfold dans le Surrey.

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1: Il est midi ici à Paris, 18h à Pékin. Bonjour à tous.
2: Karine Bellicha.
1: À la une, le sommet Trump-Xi à Pékin. Les dirigeants américains et chinois n'ont pas encore fait de câlin comme espéré par le locataire de la Maison-Blanche, mais ils ont déjà abordé les grands dossiers internationaux. Xi Jinping insiste sur la question de Taïwan qui pourrait compliquer, selon lui, les relations entre les deux pays. Donald Trump, lui, compte bien signer de gros contrats en Chine. En Cisjordanie occupée, le Fatah organise son congrès, le premier en 10 ans, entre crise interne et désintérêt de la population dans un territoire soumis aux violences exponentielles des colons israéliens. Et puis nous évoquerons le 14e titre de champion de France du PSG en foot, acquis hier, qui espère bien, sur sa lancée, et décrocher dans 2 semaines un 2e titre européen consécutif. Donald Trump a visité le Temple du Ciel à Pékin, symbole de la relation entre le monde humain et le monde divin, après avoir, plus prosaïquement, discuté avec le président chinois des gros dossiers internationaux, notamment du conflit au Moyen-Orient. Xi Jinping a surtout insisté sur Taïwan, estimant que la Chine et les États-Unis pourraient entrer en conflit si Washington gérait mal cette question. De son côté, Donald Trump entend bien signer de gros contrats. Il accorde une large place au géant de la technologie qui l'accompagne à Pékin. Vincent Souriau.
3: Tesla attend le feu vert de Pékin autour d'un système crucial, la conduite autonome de ses véhicules électriques. À ce jour, la firme d'Elon Musk n'a obtenu des autorités chinoises qu'une autorisation partielle de mise sur le marché, ce qui la met en difficulté vis-à-vis de ses concurrents chinois de plus en plus performants. Côté Nvidia, l'enjeu, ce sont les processeurs graphiques, autrement dit les puces qui alimentent les moteurs d'intelligence artificielle. Le gouvernement chinois a restreint l'utilisation des produits Nvidia afin de favoriser les marque locale. Le PDG de ce géant américain, Jensen Huang, va tenter de faire bouger les lignes. Enfin, le patron d'Apple, Tim Cook, a un besoin vital de la Chine qui produit 90% des iPhones vendus dans le monde. La marque à la pomme espère que sa base de production reste accessible et que ses services comme l'App Store ou l'iCloud continuent d'opérer sans entraves supplémentaires, y compris si la guerre commerciale reprend d'un seul coup entre Donald Trump et Xi Jinping. Vincent Souriau, Washington RFI.
1: Le cessez-le-feu fait des victimes tous les jours au Liban depuis son entrée en vigueur il y a un mois. Israël frappe sans relâche la banlieue de Beyrouth et le sud du pays, affirmant viser des cibles du Hezbollah. Le mouvement chiite pro-iranien continue de viser le nord de l'État hébreu. Malgré tout, des négociateurs des deux pays doivent se retrouver à Washington pour des discussions directes aujourd'hui et demain. Les troisièmes du genre, le chef d'État libanais exige toujours, avant d'aller plus loin, un accord sur les questions de sécurité et la fin des attaques israéliennes. Le 8e congrès du Fatah s'ouvre à Ramallah. Le principal mouvement politique de Cisjordanie occupée est en crise entre la succession de son président Mahmoud Abbas, 90 ans, qui veut imposer son fils Yasser, novice en politique, et le désintérêt de la population palestinienne à son égard. Écoutez l'analyse d'Ahmed Kossai, chercheur en sciences politiques à l'université Al-Quds de Ramallah.
4: Le mouvement du Fatah nourrit de grands espoirs au sein de la population. Malheureusement, ce qui se joue en coulisses ne présage pas une orientation de la politique du Fatah dans la direction qu'espère la population. C'est-à-dire que les gens attendent que le Fatah fasse revivre le mouvement de résistance palestinien et qu'il présente un nouveau modèle pour la lutte. Mais on ne s'attend pas à ce qu'il y ait de changement dans la méthode de travail du mouvement ou dans ses orientations. Ce congrès sera surtout l'occasion de voir les luttes internes au sein du mouvement. Les visages vont changer, mais pas le logiciel. Yasser Abbas, le fils de Mahmoud Abbas, sera difficile à imposer au Fatah. Même s'il y a une volonté de léguer le mouvement à Yasser Abbas, il faut comprendre que les nominations au sein du parti se basent sur le poids historique et le passé de résistant des personnes. Et il y a des personnalités au sein du mouvement qui jouissent d'une plus grande popularité que Yasser Abbas.
1: Le chercheur Ahmed Kosaï, interrogé par Ilyes Attar. Un juge américain a suspendu les sanctions imposées l'an dernier par Washington à l'encontre de la rapporteuse spéciale de l'ONU sur la situation des droits humains dans les territoires palestiniens occupés. Francesca Albanese avait été sanctionnée après avoir critiqué publiquement la politique de Washington concernant Gaza. Elle avait notamment accusé Israël de génocide dans l'enclave palestinienne dans sa riposte aux attentats du 7 octobre. En France, les auteurs étaient nombreux à se réunir hier après-midi au Théâtre de la Concorde à Paris pour défendre leurs droits. Le séisme provoqué par l'éviction du patron de Grasset, Olivier Nora, a engendré chez nombre d'entre eux la conviction qu'il est désormais urgent de se fédérer pour faire face au rouleau compresseur du milliardaire d'extrême droite, Vincent Bolloré, à la tête d'Hachette, la maison mère de la maison d'édition. À l'origine du mouvement, notamment l'autrice et journaliste Colombe Schneck. Laurence Théo.
2: Ce sont 300 écrivains frondeurs de tous les bords politiques qui comptent bien riposter aux attaques de Vincent Bolloré, Colombe Schneck, auteur chez Grasset.
5: Pour la première fois, on s'est réunis tous ensemble parce que pour la première fois, on est face à quelqu'un qui voulait imposer une idéologie.
2: Ces écrivains qui ont claqué la porte des éditions Grasset veulent reprendre le contrôle sur leurs œuvres et changer une loi qui date de 1957.
5: Les livres appartiennent à l'éditeur jusqu'à 70 ans après notre mort. On est coincés. Nos livres, qui sont une part de nous-mêmes, sont emprisonnés. On voudrait que le code de la propriété intellectuelle qui régit les rapports auteur-éditeur prenne en compte plusieurs choses. D'abord qu'un auteur qui n'est plus content d'un environnement idéologique puisse se libérer, qu'il n'ait pas à attendre 70 ans après sa mort. Ça, c'est très, très important. Les droits d'auteur, aujourd'hui, ils sont de 10%. Vous connaissez beaucoup d'industries où la personne qui fabrique, qui fait pousser, qui crée, n'a que 10% de ce qu'elle fabrique. Un producteur d'abricots, il va toucher 20 ou 30%.
2: Le collectif des ex-Grasset, comme il se nomme, se réjouit d'un mouvement qui fait boule de neige. Le collectif Zappé Bolloré, qui réunit 600 professionnels du cinéma, dénonce quant à lui l'emprise du milliardaire d'extrême droite sur le 7e art.
1: Un mot du Festival de Cannes, justement, et le premier jour de compétition pour la Palme d'Or. 22 films sont en lice pour succéder à Jafar Panahi, couronné l'année dernière avec un simple accident. Aujourd'hui, La vie d'une femme, film français de Charline Bourgeois-Taquet, est projeté à Cannes. Un portrait d'une femme quinquagénaire, jonglant entre sa carrière très prenante de chirurgienne et une vie amoureuse mouvementée. Hier, c'est un long métrage présenté hors compétition qui a ému la croisette. Récit clinique de la cabale qui a précédé l'assassinat du professeur d'histoire géo Samuel Paty. L'abandon permet de réhabiliter sa mémoire, a dit sa sœur Michaëlle, qui a participé à l'écriture du film et qui était présente hier soir sur le tapis rouge. Et puis du football, c'est la 14e fois que le PSG s'adjuge le titre de champion de France. L'équipe parisienne s'est imposée 2-0 face à son dauphin, le RC Lens, qui ne peut plus rattraper mathématiquement Paris au classement à une journée de la fin de la L1. Anne Dufort-Cornillet, les supporters du PSG qui avaient fait le déplacement ont chanté à en perdre la voix sans perdre de vue l'objectif de décrocher dans deux semaines un deuxième titre européen consécutif.
6: Champion mon frère, 2026. Voilà.
7: Back to back, on va le faire.
8: Lens, ils ont raté pas mal d'occasions, c'était dommage. Mais contre le grand Paris Saint-Germain, oui, ça paye cash.
9: 25 tirs, dont 10 cadrés. Et pourtant, le Racing Club de Lens a vu le Paris Saint-Germain l'emporter 2-0 sur sa pelouse à Bollaert. Dans un contexte tendu lié à ce match en retard de la 29e journée, les Lensois n'ont pas réussi à renverser la vapeur et à retarder une nouvelle fois le sacre des Parisiens. Même le milieu de terrain, Adrien Thomasson, s'est avoué vaincu.
10: Il a manqué, je dirais, ce brin de réussite parce que ça a été soit les montants, soit le gardien qui a fait un grand match, soit un défenseur, il y avait toujours quelque chose.
9: Des obstacles à répétition, le signe des très grandes équipes, celles capables de gagner 5 fois de suite le même titre sans trembler, avec des individualités comme le gardien russe Matvei Safonov, auteur de 8 parades.
11: Aujourd'hui, j'ai eu les résultats de mon travail, notre mentalité, et je pense que les résultats de notre équipe à cette saison, c'est aussi des résultats de mon travail.
9: En quête d'un doublé, le club de la capitale est désormais à 16 jours de l'échéance la plus importante de sa saison, la finale de la Ligue des Champions face à Arsenal.
1: La fête pour le PSG. PSG lance 2-0 hier soir et la perspective donc de la finale de la Ligue des Champions dans deux semaines. Voilà, c'est la fin de ce journal. Merci de l'avoir suivi. Tout de suite, c'est 8 milliards de voisins avec Emmanuel Bastide.
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1: Focus sur le groupe Cassie and the Sunshine Band. Le groupe Cassie and the Sunshine Band s'est formé en 1973 en Floride. Il est fondé par le bassiste Richard Finch et le claviériste Harry Wayne Cassie, appelé Cassie. La funk est leur style principal. Au cours de leur carrière, ils seront nommés à 9 reprises aux Grammy Awards. Une étoile leur est même dédiée sur le Walk of Fame d'Hollywood. Le titre, That's the Way, est extrait du deuxième album du groupe, intitulé, comme le nom du groupe, Cassie and the Sunshine Band, et sorti en 1975. Il atteindra la première place des charts américains et deviendra un hit international.

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1: Le titre Two People in a Room est certainement le premier grand succès du chanteur et compositeur suisse Stefan Escher en 1985. Dans celui-ci, il chante exclusivement en anglais. Le single est extrait de l'album Alter This Night. On retrouve tout de suite la version remix en maxi 45 tours, celle-ci est particulièrement réussie.

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1: Focus sur le groupe Huey Lewis and the News. Le groupe Huey Lewis and the News s'est formé en 1979 à San Francisco, en Californie. Il est composé de 6 musiciens. Huey Lewis au chant et à l'harmonica, Chris Hayes à la guitare et au chant, de Joe Nicola à la guitare, au saxophone et au chant, de Mario Cipollina à la basse et de Bill Gibson à la batterie. Leur style musical oscille entre le rock et la pop. En 1983, extrait de l'album Sports, sort le titre The Heart of Rock'n'Roll qui se classera 6ème du top américain.

Mais le groupe est surtout connu pour son titre The Power of Love, extrait de la bande originale du film Retour vers le futur en 1985. Le chanteur, Huey Lewis, jouera d'ailleurs un petit rôle dans le film en tant que membre du jury tenant un mégaphone lors d'un concours où Marty joue avec son groupe.

L'année suivante, en 1986, sort l'album Four et le titre Stuck With You. Il est écrit par Chris Hayes et Huey Lewis. Le clip est tourné dans une petite île paradisiaque des Bahamas.

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1: Sting, ou plutôt Gordon Matthew Thomas Summer de son nom véritable, est né en octobre 1951 à Newcastle upon Tyne en Angleterre. Il fut instituteur pendant 2 ans et occasionnellement acteur, mais se passionnera rapidement pour la musique, encouragé par sa mère qui était pianiste amateur. Il étudiera la guitare, mais jouera d'autres instruments comme le piano. Avant d'entamer une carrière solo, il fut le chanteur, le compositeur et le bassiste du groupe de rock britannique The Police. Au début des années 70, il jouait le soir et le week-end dans les groupes de jazz. Son surnom de Sting, qui signifie dard en français, lui est attribué en 1972 alors qu'il portait un pull noir à rayures jaunes lors d'un concert. Son premier succès, avec le groupe Police, est le titre Roxanne. La chanson est écrite à Paris par Sting. Il fut inspiré par les prostituées qu'il voyait près de l'hôtel où séjournait le groupe. Le titre de la chanson vient du nom de l'héroïne de la pièce de Cyrano de Bergerac que Sting aurait lu sur une vieille affiche.

En 1976, Sting épouse l'actrice irlandaise Frances Tomalty. Ils auront deux enfants. À partir de 1978, Sting enregistre avec le groupe Police durant 5 années autant d'albums que de triomphes.

5 albums de Police sortiront entre 1978 et 1983. L'album Synchronicity sort en 1983 et le titre Every Breath You Take en est extrait. La chanson traite de la jalousie et de la possessivité d'un personnage voulant contrôler la vie de son amour perdu. Le titre s'est classé numéro 1 des charts aux États-Unis et en Angleterre.

En 1984, Sting divorce et s'éloigne peu à peu de Police en réalisant son premier album solo, The Dream of Blue Turtles. Il l'enregistre avec des musiciens issus du jazz. On y retrouve le premier titre extrait de l'album, If You Love Somebody, Set Them Free, sorti en 1985.

Le titre Russians est le deuxième extrait de l'album The Dream of Blue Turtles. Dans cette chanson, Sting y dénonce les dangers de destruction et d'équilibre de la terreur qu'il régnait entre l'URSS et les États-Unis durant la guerre froide. Le titre restera classé second du top 50 pendant 19 semaines.

Son deuxième album, Nothing Like the Sun, sort en 1987. Le titre Englishman in New York en est extrait. L'Englishman, dont parle Sting dans la chanson, serait l'écrivain Quentin Cripps, qui quitta Londres pour s'installer à Manhattan. Brentford Marsalis jouera au saxophone dans le titre.

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1: Focus sur le groupe Nirvana. Le groupe Nirvana a été fondé en 1987 par le chanteur et guitariste Kurt Cobain et le bassiste Chris Novoselic. Le batteur Dave Grohl les rejoindra quelques années plus tard. Leur premier album, Bleach, sort en 1989. Mais c'est leur deuxième album, Nevermind, sorti en 1991, qui les propulse vers la célébrité mondiale. Kurt Cobain, en tant que principal compositeur, apporte une sensibilité poétique et rebelle à la musique de Nirvana. Ses paroles souvent sombres et introspectives résonnent avec une génération en quête d'authenticité. Cependant, la renommée rapide et les pressions médiatiques ont pris un lourd tribut sur Cobain, qui a tragiquement mis fin à sa vie en 1994. Le titre emblématique, qui a catapulté Nirvana vers le succès commercial, est sans nul doute Smells Like Teen Spirit, sorti en 1991. Avec son riff de guitare accrocheur et ses paroles sarcastiques, la chanson est devenue l'hymne de toute une génération.

La chanson Comme As You Are est une mélodie envoûtante et des paroles énigmatiques caractérisent cette chanson. Elle illustre la complexité des émotions humaines tout en maintenant l'énergie grunge distinctive du groupe.

Le titre Lithium offre une perspective introspective sur la lutte de Cobain avec sa santé mentale. Une exploration des hauts et des bas émotionnels, la combinaison de douceur et d'intensité en fait un classique incontournable.

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Tout de suite, un point sur les années 80. Le 29 avril 1980, on apprend la disparition du maître incontesté du suspense au cinéma, Alfred Hitchcock, à l'âge de 80 ans. Il laissera une œuvre monumentale, riche de 50 films, devenue pour beaucoup des classiques du 7e art. Il était surnommé le maître du suspense pour sa capacité à manipuler l'attention et les émotions du grand public et son humour noir. On retiendra notamment les films Psychose, Sueur froide ou Les oiseaux. Il fut anobli par la reine Elisabeth en 1979.

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1: Le titre Two People in a Room est certainement le premier grand succès du chanteur et compositeur suisse Stefan Escher en 1985. Dans celui-ci, il chante exclusivement en anglais. Le single est extrait de l'album I'll Tell This Night. On retrouve tout de suite la version remix en maxi 45 tours, celle-ci est particulièrement réussie.

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2: Focus sur Nick Kamen. Né le 15 avril 1962 à Harlow dans l'Essex en Angleterre, Nick Kamen est mannequin et chanteur dans la fin des années 80. On le retrouve dans le monde de la pub lorsqu'il se déshabille pour Levi's dans une laverie automatique. Il se lance ensuite dans la musique grâce notamment à Madonna qui lui cède le titre Each Time You Break My Heart en 1987 qui se classera 8ème du top 50 et obtient un disque d'argent.

En 1987, il revisite un titre sorti sous le label Motown, écrit par Evie Joe Hunter et Stevie Wonder en 1966, « Loving You is Sweeter Than Ever ».

Enfin, en 1990, le titre I Promise Myself sort à l'été et culmine en place numéro 11 du top 50. Celui-ci a eu surtout du succès en Autriche et en Suède.

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1: Bonjour, bonjour à toutes et à tous. Soyez les bienvenus, où que vous soyez sur la planète. À l'écoute d'RFI en direct de Paris, il est 18h.
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3: Adrien Delgrange.
1: Nous sommes le jeudi 14 mai. Voici les titres de cette édition. La visite de Donald Trump en Chine. Au-delà de l'accueil chaleureux que lui a réservé aujourd'hui le président chinois, place Tiananmen à Pékin, nous nous intéresserons au rapport de force entre les deux pays et nous verrons que les États-Unis ne font plus rêver la jeunesse chinoise. Une visite du président américain à Pékin, rattrapée par les enjeux internationaux du moment, et comme pour peser sur les discussions entre Xi Jinping et Donald Trump, les autorités iraniennes ont décidé de laisser passer les bateaux chinois, les laisser franchir le détroit d'Ormuz. Ailleurs sur la planète, dans le nord du Mali, les rebelles du FLA annoncent détenir plus de 200 militaires maliens à Kidal. Et puis enfin en France, l'enquête avance sur le meurtre de Mehdi Kessassi, tué à Marseille en novembre dernier. Amine Kessassi, son frère, dénonce des fuites gravissimes dans l'enquête sur la mort de Mehdi.
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1: Donald Trump en Chine, les rencontres entre les deux hommes, le président chinois et le président américain, ont débuté ce matin. Il a notamment été question de commerce, de nouvelles technologies, mais aussi de guerre en Iran. La Maison-Blanche voudrait que la Chine fasse pression sur le régime iranien pour libérer le détroit d'Ormuz. Et c'est dans ce contexte que l'agence iranienne de presse Tasnim a annoncé aujourd'hui que les forces navales de l'Iran ont autorisé depuis hier le passage de plusieurs navires chinois dans le détroit d'Ormuz au nombre de 30. Longtemps, les États-Unis ont fait rêver une partie des Chinois. Mais à l'heure où Donald Trump est à Pékin pour rencontrer Xi Jinping, l'image de l'Amérique semble s'être nettement dégradée. Reportage à Pékin de Cléa Broderst.
4: Nous n'avons pas le rêve américain, nous avons le rêve chinois. Une phrase qui revient de plus en plus souvent ici chez les jeunes, alors que beaucoup estiment désormais que la Chine n'a plus grand-chose à envier aux États-Unis.
5: Mais...
6: Non, les États-Unis, ça me fait pas envie. La Chine est très bien, on est en sécurité ici, c'est le plus important. Je pense qu'il n'y a rien en Chine qui ne puisse pas suivre.
4: La stabilité et la sécurité reviennent d'ailleurs souvent dans les conversations. Certains voient désormais l'Amérique comme un pays plus chaotique qu'inspirant.
7: Il y a toujours des guerres aux États-Unis, c'est tellement désordonné.
4: Malgré les tensions entre Pékin et Washington, le modèle américain continue aussi de faire rêver certains Chinois plus âgés, notamment pour les libertés individuelles qu'ils représentent.
8: La démocratie et la liberté sont développées aux États-Unis et les gens ordinaires ont des droits. Le rêve américain est un rêve de lutte individuelle. C'est le rêve où l'on peut développer son caractère, ses talents et ses capacités personnelles. C'est ce à quoi nous aspirons et ce dont nous, les Chinois, manquons.
4: Un mélange d'admiration, de critique et de patriotisme, alors que la rivalité entre les deux puissances continue de redessiner le regard que les Chinois portent sur les États-Unis. Cléa Broderst, Lei Yang, Pékin, RFI.
1: Donald Trump vient d'affirmer dans une interview accordée à la chaîne Fox News que Xi Jinping lui avait assuré que Pékin n'enverrait pas d'équipement militaire à l'Iran, mais par ailleurs que Xi Jinping était prêt à aider les États-Unis à la réouverture du détroit d'Ormuz. Un président américain soumis à la pression populaire, à la pression de son peuple dans cette guerre en Iran. D'un point de vue économique, les États-Unis ont vu leur inflation augmenter de près de 4% au mois d'avril, au plus haut depuis 3 ans. Reportage dans un supermarché de Washington, Vincent Souriau.
9: C'est un magasin Lidl qui a ouvert en 2024 à Washington, moins cher que la concurrence. Ce sont les clients comme Fred Pollack qui le disent. Et c'est tant mieux parce que tout a augmenté.
10: Absolument tout. Aussi bien le prix des médicaments que la nourriture ou l'essence.
5: Le principal objectif de Trump dans tout ça, c'était d'enrichir les sociétés pétrolières. Et elles s'en mettent plein les poches.
9: Ici, dans ce quartier démocrate, tout le monde est d'accord. Non seulement Donald Trump n'aurait pas dû déclencher la guerre, mais en plus, il se fiche de l'inflation qu'il a lui-même provoquée.
10: Les céréales, le lait, les œufs, les trucs de base. L'administration Trump, avec les droits de douane et la guerre en Iran, en est largement responsable.
9: Et lorsqu'on demande à Bart, cet acheteur pressé, s'il croit au discours de la Maison Blanche, ça va bientôt revenir à la normale, il répond avec un grand sourire.
10: Ouais, ouais, dans le métier aux États-Unis, on appelle ça du bullshit.
9: Vincent Souriau, Washington RFI.
11: Il est 18h05 à Paris. L'actualité sur le continent africain au Mali. Les rebelles indépendantistes du FLA, le Front de Libération de l'Azawad, affirment détenir plus de 200 militaires maliens. Ils sont considérés comme des prisonniers de guerre. Ils sont retenus à Kidal. Cette ville du nord du pays a été reprise à l'armée malienne le 25 avril dernier. Les autorités maliennes de transition n'ont pas communiqué sur le cas de ces militaires maliens capturés par les indépendantistes du FLA. En Cisjordanie, à Ramallah, s'est ouvert ce matin le congrès du Fatah. Le Fatah, le principal mouvement politique de Cisjordanie occupée. Son président Mahmoud Abbas a annoncé dès ce matin à la tribune l'organisation d'élections sans préciser la date. Âgé de 90 ans, la succession de Mahmoud Abbas est aussi un sujet. Mahmoud Abbas veut imposer son fils pour le remplacer. Son fils s'appelle Yasser Abbas, c'est un homme d'affaires, il n'a jamais fait de politique. Un choix difficile, analyse Ahmed Kossai, il est chercheur en sciences politiques à Ramallah.
12: Yasser Abbas, le fils de Mahmoud Abbas, sera difficile à imposer au Fatah. Même s'il y a une volonté de léguer le mouvement à Yasser Abbas, il faut comprendre que les nominations au sein du parti se basent sur le poids historique et le passé de résistant des personnes. Et il y a des personnalités au sein du mouvement qui jouissent d'une plus grande popularité que Yasser Abbas.
11: Des propos recueillis par Ilyes Atia. Dans l'actualité européenne, au Royaume-Uni, le gouvernement de Keir Starmer compte une démission de plus depuis aujourd'hui. Wes Streeting a décidé de quitter le gouvernement britannique, jusqu'ici ministre de la Santé, mais aussi potentiel rival pour remplacer Keir Starmer. Pour rappel, depuis plusieurs jours, le chef du gouvernement britannique lutte pour sa survie après des élections locales aux résultats désastreux pour son parti, le Parti travailliste. L'actualité en France avec cette enquête qui avance concernant le meurtre de Mehdi Kessassi. Ce jeune homme de 20 ans a été tué en pleine rue à Marseille, dans le sud de la France. C'était en novembre dernier. Il était le frère d'Amine Kessassi, un militant écologiste qui lutte notamment contre les trafics de drogue. Et il semble, Tanita Fallet, que c'était en fait lui qui était visé par les tirs. Expliquez-nous, les tueurs se seraient trompés.
13: Ce n'est pas Mehdi, mais Amine qui aurait dû être tué ce jour-là. C'est une certitude pour les enquêteurs, a dit à l'agence France Presse une personne proche de l'enquête qui préfère ne pas donner son identité. Pour l'instant, on ne sait toujours pas qui a donné l'ordre de tuer Mehdi Kessassi, mais les enquêteurs pensent qu'il s'agit de la DZ Mafia, un gang marseillais de trafiquants de drogue très puissant. Les personnes interrogées par Le Monde et l'AFP font d'autres révélations. Les tueurs auraient reçu en échange une somme d'environ 100 000 euros.
11: Son frère, Amine Kessassi, s'est exprimé cet après-midi sur ces informations. Informations qui ont été dévoilées dans la presse.
13: Pour lui, certaines d'entre elles sont fausses et il estime que ça peut mettre en danger l'enquête et avoir des conséquences très graves. Ses avocats ont déposé une plainte pour violation du secret de l'instruction, c'est-à-dire pour avoir dévoilé des éléments qui restent normalement secrets. L'enquête est menée par le nouveau parquet national anticriminalité organisée, qu'on appelle le PNACO, créé en janvier. Mi-mars, 10 personnes avaient été arrêtées et placées en garde à vue. On les soupçonne d'avoir participé à l'organisation du meurtre.
11: Tanita Fallet. Et puis enfin, un spectacle à l'américaine pour la finale du mondial de football le 19 juillet prochain. La FIFA vient d'annoncer que le boys band sud-coréen de K-pop à succès planétaire BTS ou encore la mégastar américaine Madonna accompagnée de la colombienne Shakira ambianceront cette soirée présentée comme historique.
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1: Focus sur le groupe Commodores. Le groupe américain Commodores s'est formé en 1968 en Alabama. Il est composé de 6 musiciens au début de la formation, Walter Orange à la batterie, William King à la trompette et à la guitare, Milan Williams au clavier, Thomas McClary à la guitare, Ronald L.A. Prade à la basse et Lionel Richie au chant, piano et au saxophone. Le groupe décroche un contrat avec la maison de disques Motown au début des années 70. Ils feront les premières parties des concerts des Jackson 5. Le premier titre est Easy, sorti le 18 mars 1977, extrait de l'album Commodores. La ballade est écrite par Lionel Richie, les paroles parlent d'une rupture amoureuse bien vécue par l'auteur.

Le second titre est Three Times a Lady en 1978, extrait de l'album Natural High et écrit par Lionel Richie et dédié à sa femme Brenda.

En 1985 sort le titre Night Shift, ce sera le dernier single sous le label Motown. C'est le chanteur James Dean Nicholas qui remplacera Lionel Richie qui quitta le groupe pour une carrière solo.

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Le titre Never Tear Us Apart est l'une des chansons les plus émotionnelles et intemporelles d'In Excess.

en 1987 dans l'album Kick, ce morceau adopte une approche intimiste et solennelle, presque sacrée, contrairement au titre plus funk et dansant de l'album Kick. Andrew Farris a composé la musique au piano, dans un registre très classique, tandis que le chanteur Michael Hutchence y a posé un texte profondément romantique et fataliste, évoquant un amour si fort qu'il devient indissociable de l'idée.

La chanson se construit progressivement autour d'une introduction au synthétiseur et au violon, une entrée de voix douce et contrôlée, puis une montée émotionnelle avec les cordes. Le chanteur du groupe, Michael Hutchence, livre ici l'une de ses performances les plus sincères et vulnérables. Sa voix est chaude, légèrement voilée, chargée de désir et de gravité. Il ne surjoue jamais l'émotion, tout est dans l'intention contenue, ce qui rend le message encore plus puissant.

Le titre « Never Tear Us Apart » agit comme un serment, presque une incantation, répétée pour conjurer l'éventualité de la rupture. Le clip fut tourné à Prague et renforce l'aspect mélancolique, romantique et intemporel. Les images de la ville ancienne, les statues, les ruelles désertes et l'esthétique sépia créent une atmosphère de destin amoureux, figé hors du temps. Avec le recul, la chanson est souvent perçue comme préfigurant le destin tragique de Michael Hutchence, ce qui lui donne une dimension encore plus poignante aujourd'hui.

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Le groupe américain Earth s'est formé à Seattle dans l'état de Washington en 1963. Tout d'abord baptisé The Army, puis The White Earth pour devenir Earth. Il sera fondé par Steve Fossen à la basse, Roger Fisher à la guitare et par son frère Mike Fisher à la batterie. Leur style musical sera un savant mélange de hard rock et de musique folk. Au milieu des années 70, les sœurs Anne et Nancy Wilson rejoindront le groupe. Anne Wilson deviendra la petite amie du batteur Mike Fisher. C'est elle qui persuadera sa sœur Nancy de rejoindre le groupe. À partir de ce moment-là, la formation deviendra populaire et enchaînera les titres à succès. Anne et Nancy prendront les devants de la scène. Leur voix et leur talent permettront au groupe de se hisser à la tête des ventes aux États-Unis. Leur premier album sortira en 1975 et se nomme Dreamboat Annie. Le titre Crazy on You, premier extrait de celui-ci, sera déjà un succès. Anne sera au chant et Nancy à la guitare acoustique, comme dans la plupart des futurs titres de la formation.

En 1977, l'un des membres fondateurs, Roger Fischer, quittera la formation pour fonder le groupe Alias. Il en est de même pour le second du groupe, Steve Fossen. Il laissera la place d'honneur au Sir Wilson. À partir de ce moment-là, les titres seront plus mélodieux, le style hard rock laissera place aux ballades raffinées. En 1985, ils changent de maison de disques et enregistrent pour Capitol Records. Ils sortent l'album Hurt, qui renfermera les plus grands hits de la formation, avec des gros succès comme le titre What About Love, reprise du groupe Toronto en 1982.

Le second succès, extrait de l'album Hurt, est le titre Never, écrit par Anne et Nancy Wilson et Holly Knight. C'est une musicienne américaine à qui l'on doit The Best de Tina Turner ou Love is a Battlefield de Pat Benatar. La chanson parle d'une personne découragée par l'amour.

Enfin, le plus gros succès de l'album Hurt est certainement le titre These Dreams, qui se classera premier du top 100 américain en 1986. La chanson fut écrite par Bernie Taupin, le parolier d'Elton John et le compositeur Martin Page. Pour ce titre, c'est Nancy Wilson qui sera la chanteuse principale. Petite anecdote, lors de l'enregistrement, Nancy souffrait d'un rhume. Les producteurs, devant le succès du titre, demandèrent si elle ne pouvait pas tomber malade plus souvent.

En 1987, ils sortent leur album Bad Animals. Ils reprennent alors le titre Alone avec succès. La chanson originale avait été écrite et composée par Billy Steinberg et Tom Kelly pour le groupe I Teen en 1983. C'est certainement la version de Hurt qui percera, peut-être grâce au talent des deux sœurs Wilson, Nancy à la guitare et la voix puissante et mélodieuse de Ann Wilson.

Second extrait de l'album Bad Animals, paraît le titre I Want You So Bad en 1988, toujours écrit par les compositeurs prolifiques Billy Steinberg et Tom Kelly. Ici encore, on pourra apprécier la voix d'Anne Wilson.

En 1993, on retrouve la ballade « Will You Be There ?» Tout comme le titre « These Dreams », c'est Nancy Wilson qui sera la chanteuse principale.

Les années 90 marqueront un certain oubli du groupe et les sœurs Wilson se sépareront pour des projets en solo. Mais en 2010, ils reviennent avec un nouvel album nommé Red Velvet Car, en 2012 avec Fanatic, puis en 2016 avec Beautiful Broken. On retrouve pour clôturer cette émission le titre Secret, sorti en 1990.

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1: Le titre Two People in a Room est certainement le premier grand succès du chanteur et compositeur suisse Stefan Escher en 1985. Dans celui-ci, il chante exclusivement en anglais. Le single est extrait de l'album I'll Tell This Night. On retrouve tout de suite la version remix en Maxi 45 Tours, celle-ci est particulièrement réussie.

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